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Sur la Côte-Nord, on débute la journée ensemble en ce dimanche 14 juin. Danaï Thériault qui est avec vous. 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Sur la Côte-Nord, merci de nous avoir choisi. Danaï Thériault qui est avec vous jusqu'à 9h. J'avance.

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Saviez-vous qu'il y a un nouveau festival qui va arriver sur la Côte-Nord? C'est la première édition du Festival Country Mamumoisi. C'est du 3 au 5 juillet derrière le camping de la ZEC au 10 rue Mercier à Moisy. Puis les festivaliers vont vraiment pouvoir profiter d'une belle programmation avec des spectacles, entre autres d'Alain Godin, Chichapeux et même Phil Lauzon qui sera présent. Donc une belle programmation, ça se passe du 3 au 5 juillet. Rajoutez ça à votre horaire. Alors c'est dimanche matin, on est le 14 juin sur la Côte-Nord. C'est un plaisir de vous accompagner jusqu'à 9h.

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Bon, ben on débute la journée avec premièrement notre café, mais aussi qu'est-ce qui s'est passé dans l'actualité cette semaine. Et on a chez Mathilde de Tadoussac qui est en nomination pour le prix restaurateur 2026 Aliments du Québec. Si vous voulez avoir plus de détails là-dessus, ça se retrouve sur macotenord.com. 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On est le 14 juin sur la Côte-Nord et on débute la journée ensemble. Merci d'être là.

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Sur la Côte-Nord, Danaï Thériault qui vous accompagne. 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C'est impressionnant comment cette année pour la saison estivale, ben, il y a vraiment des bons films qui s'en viennent. Merci d'être à l'écoute.

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0: sur la Côte-Nord. On débute la journée ensemble en ce dimanche 14 juin. Danaï Thériault qui est avec vous. 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Sur la Côte-Nord, merci de nous avoir choisi. Danaï Thériault qui est avec vous jusqu'à 9h.
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Woodstock. Saviez-vous qu'il y a un nouveau festival qui va arriver sur la Côte-Nord? C'est la première édition du Festival Country Mamumoisie. C'est du 3 au 5 juillet derrière le camping de la ZEC au 10 rue Mercier à Moisy. Puis les festivaliers vont vraiment pouvoir profiter d'une belle programmation avec des spectacles, entre autres d'Alain Godin, Chichapeu et même Phil Lauzon qui sera présent. Donc, une belle programmation. Ça se passe du 3 au 5 juillet. Rajoutez ça à votre horaire. Alors, ce dimanche matin, on est le 14 juin sur la Côte-Nord. C'est un plaisir de vous accompagner jusqu'à 9h.

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2: Bonjour, c'est Julie Dupage qui vous accompagne dans le brunch de Julie. J'espère que vous allez bien, que vous passez une super belle fin de semaine. Bien heureuse de vous retrouver puis de passer les deux prochaines heures avec vous, avec de la super bonne musique. Dans les prochaines minutes, on aura du Sale Barbe, du Olivia Dean, du Justin Bieber et on parlera avec du Britney Spears. Saviez-vous que cette prochaine chanson a failli ne jamais être chantée par Britney? Ben non, parce qu'on l'avait proposée à la chanteuse australienne Kylie Minogue qui a refusé la chanson. Une décision qu'elle a regrettée par la suite. Voici Toxic. À Viva!

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1: À venir dans le brunch de Julie, Sarah Vanderzon, Lone Star, et tout de suite, peu de gens savent que Paul Russell, le chanteur derrière Lil Botang, est diplômé de Cornell University et qui travaillait encore dans le domaine des affaires et de la finance. Et en l'espace de un an, il est passé du tableau Excel à des tournées avec Meghan Trainor et à s'imposer comme artiste. Pas banal comme histoire quand même.
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1: Une grosse tendance qui explose dans l'industrie du voyage, c'est le tourisme de sommeil. Hey, c'est pas une blague, là. Le but principal, c'est de mieux dormir. Autrement dit, les gens seraient tellement fatigués qu'ils utiliseraient les vacances pour récupérer et pas pour visiter ou découvrir plein de choses, là. Ça m'a fait quand même réfléchir sur ce phénomène-là. Est-ce qu'on est devenu tellement occupé là, qu'on doit réserver des vacances pour faire quelque chose que notre corps devrait faire naturellement chaque nuit? Dormir? En tout cas, c'est pas dans les prochaines tounes qui s'en viennent qu'on va aller dormir, ça c'est sûr.
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1: On poursuit dans le brunch de Julie avec du Kevin Parent, du Corias et tout de suite. Vous savez, la semaine dernière, j'ai eu la chance d'être invitée à faire le balado de Marie-Claude Barrette, Ouvre ton jeu. Et mon épisode va être dispo d'ailleurs dans le courant de l'été, là, je sais pas trop encore. Mais c'est une chose que j'ai en commun avec ce chanteur qu'on aime beaucoup ici à Viva et qui lui aussi a participé à Ouvre ton jeu. Voici Matt Lang, She Stole My Truck, à Viva.

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1: Et oui, encore 60 minutes ensemble parce que vous êtes dans la deuxième heure du brunch de Julie. Est-ce que votre dimanche matin se passe bien? En tout cas, merci d'être là. On continue en musique à Viva avec du Ludovic Bourgeois, Mark Ronson, Miley Cyrus et tout de suite... Le jour même de la sortie de Life Goes On, Ed Sheeran a dévoilé une version en duo avec Luke Combs et il a même confié qu'il aimerait ça, explorer davantage la musique country. Une transition qui serait assez naturelle, je trouve. On l'écoute à Viva.
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1: Elle a reçu en 2026 un Grammy pour l'ensemble de sa carrière. À 80 ballets, Cher est devenue Nigérie Garnier. Le deuxième tome de ses mémoires vient de paraître au mois de mai. Elle a fait une entrée remarquée au Met Gala à New York dernièrement. C'est une des rares artistes à avoir connu des succès sur 7 décennies. Elle a plein de nouveaux projets. Bref, plus influente que jamais avec l'âge. Peut-être parce que justement, Cher y croit. Voici Believe à Viva.
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Cette prochaine chanson, c'est un succès marquant du milieu des années 80 de l'album Private Dancer, qui est considéré comme un des plus grands retours de l'histoire de la musique, vendu à plus de 20 millions d'exemplaires. Une renaissance à 44 ans, alors que Tina Turner était considérée par l'industrie comme une has-been. Ben oui, ayons pas peur des mots. J'aime ces histoires-là qui nous font la preuve qu'il n'est jamais, jamais trop tard pour recommencer et scorer. Voici Private Dancer à Viva.

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1: Je suis Julie Dupage et c'est déjà tout pour le brunch de Julie. Merci beaucoup d'avoir été à l'écoute. On se retrouve demain avec Patrick Langlois de 16h à 18h à Viva la Casa. Ben oui, nous, on a encore 2 semaines avant les vacances d'été. Passez un super beau dimanche. À demain.
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1: Dans plusieurs cas aujourd'hui, ça se passe sous la pluie. Il y a des risques d'orage, des averses dans l'air. Un petit dimanche tranquille. Température parfaite pour faire des commissions, des tâches à la maison, sans avoir l'impression de manquer une trop belle journée. Je m'appelle Valérie Cormier. Je m'installe jusqu'à 16h avec vous et avec la meilleure musique, bien sûr. Il y a Kane Brown qui s'amène, Madonna et Sabrina Carpenter également. D'abord, on passe avec Ace of Base. Voici le sign dans Viva le week-end.

Dans un instant, dans Viva le week-end, on va entendre celle qui a déclaré en entrevue qu'elle est très bien maintenant avec son image. Depuis qu'elle est ménopausée, elle a eu beaucoup de difficultés à se regarder vieillir et avec son apparence dans les dernières années. Je vous parle de Shania Twain qui va venir nous faire une chanson de jalousie qui s'appelle Don't Be Stupid juste avant Teddy Swims qui est là avec The Door. Bon dimanche!

0: Les Hurricanes de la Caroline pourraient l'emporter ce soir, eux qui mènent 3-2 dans leur série en route vers la Coupe Stanley. Ils font face aux Golden Knights de Vegas. Alors, ça se passe ce soir à 20h. Ce match numéro 6, qui pourrait bien être le dernier, est couronné l'équipe gagnante pour cette Coupe Stanley. Sinon, on va aller en 7e match. Évidemment que les deux équipes vont tout donner pour avoir les honneurs ultimes. Serez-vous devant votre téléviseur ce soir 20h pour regarder ça. D'ici là, Chabouzi, Lauryn Hill également et Siga avec son fameux Cheap Thrill.
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Si vous avez besoin d'un petit boost d'énergie, de motivation aujourd'hui, vous êtes au bon endroit dans Vie vers le week-end. Il y a Michael Jackson qui s'amène juste avant Murder on the Dance Floor.

0: On va l'entendre dans un instant, Taylor Swift qui a participé à la nouvelle mouture, la suite de Histoire de jouets que j'ai tellement hâte de voir parce qu'on en est au 5e film. Ça traverse les générations, Histoire de jouets 5 qui va sortir dans quelques jours et elle a composé la chanson qui s'appelle I Knew It, I Knew You. J'ai hâte d'entendre ça, nous on va l'écouter avec Opalite dans un instant. Tout ce qu'elle touche se transforme en or. De toute façon, vous restez branchés sur les ondes de Viva.
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Il y a des succès qui ne se démentent pas, comme Demon Hunter sur Netflix, qui a cumulé plus de 236 millions de visionnages, qui en fait le long métrage le plus regardé de l'histoire de la plateforme Netflix. On a été 15 semaines consécutives dans le top 10 mondial, un record historique pour un film sur la plateforme. Et la chanson la plus connue qui vient avec, évidemment, a aussi remporté un grand succès. On l'écoute à l'instant. Voici Golden dans Viva le Weekend.

0: dans un instant dans votre dimanche sur les ondes de Viva, un gros, gros hit qui a marqué l'année 2002 avec plus de 7 millions d'exemplaires vendus dans le monde et une première place dans 26 pays. Il y avait une petite chorégraphie qui venait avec ça. Je sais pas si vous allez vous en rappeler. Si je vous dis Last Ketchup avec The Ketchup Song, est-ce que ça vous dit quelque chose? On se l'offre tout de suite après 6.
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Glamorous sur les ondes de Viva. Je vous souhaite un excellent dimanche. C'est le 14 juin aujourd'hui. Houdini de Dua Lipa, ça fait référence au célèbre illusionniste pour symboliser le besoin de disparaître ou de fuir une relation quand on regarde les signaux d'alarme, les fameux red flags. C'est parti sur Viva.

0: Bon dimanche jusqu'à 16h. Vous êtes dans Viva le week-end. Je m'appelle Valérie Cormier. C'est un plaisir de vous accompagner pour la dernière journée du week-end. Souvent une journée un peu plus lente où on refait nos forces pour affronter la semaine. Saviez-vous que Walking on Sunshine de Katrina and the Waves a été tourné pour le clip un jour où il faisait très froid à Londres? Même si ça parle de chaleur, la chanson, si vous regardez attentivement dans le clip, vous allez voir la vapeur sort de la bouche de la chanteuse parce que c'était frisqué. À l'origine, la chanson avait été enregistrée en format beaucoup plus lent. C'était comme une balade lente avant de devenir un grand succès pop rythmé qu'on va s'offrir tout de suite après ceci.
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0: vous êtes des fans de Miles Smith et que vous êtes prêts à faire un peu de route, ben sachez qu'il a des spectacles prévus au Canada, au Québec aussi. Donc, du côté d'Ottawa, le 15 juillet prochain, sur les plaines de Breton, Miles Smith y sera. Et il va également jouer à la Place Belle de Laval le 18 août prochain. Sinon, c'est un peu plus loin. On parle de dates à Londres et à Middlesbrough également, au Royaume-Uni. Peut-être qu'on est mieux de viser Laval ou Ottawa, ou encore de l'écouter à l'instant sur Viva.
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0: bon dimanche dans Viva le week-end. Adèle, qui s'en vient en musique, va faire ses premiers pas au cinéma dans un film du créateur de mode devenu réalisateur Tom Ford. Ça va s'appeler Cry to Heaven, adapté du roman éponyme d'Anne Rice, publié en 1982. Et on devrait pouvoir revoir ce film-là à l'automne prochain, donc automne 2026, pour voir Adèle avec, je suis certaine, ses talents d'actrice. On dirait que je n'ai aucun doute qu'elle va être excellente. Si elle l'est autant que comme chanteuse, ça promet. On va l'entendre avec Easy on Me dans un instant.
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avec du Bruno Mars en réserve et Milli Vanilli également. Juste avant, c'est Sean Kingston avec son grand succès de 2012, Beautiful Girls, sur Viva, bon dimanche.

0: La chanteuse Madonna qu'on va entendre dans un instant a fait beaucoup réagir dans les derniers jours avec la sortie de Confession 2, le film, un court-métrage musical de 14 minutes qui est disponible sur YouTube, qui a déjà été vu des milliers de fois. Ça a été présenté dans le cadre d'un festival de films du côté de New York et ça se veut un avant-goût très sensuel de son prochain album qui est attendu pour le mois de juillet. On a bien hâte de découvrir ses nouvelles chansons. Entre-temps, en retour en 1989 avec la Madonna Express Yourself, après ceci.
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0: C'est de plus en plus tendance, la danse en ligne. Je sais pas si vous êtes tombé dans ce monde-là sur les réseaux sociaux. On a des tutoriels à la tonne, à des angles différents, des façons de compter. J'ai essayé d'en apprendre quelques-unes. Il y en a quand même à différents niveaux. Mais je trouve ça le fun que ça revienne. On voit maintenant des jeunes faire de la danse en ligne, des rassemblements, des soirées un peu partout dans toutes les régions. Alors tant mieux, ça fait une autre raison de se rassembler. Et je vous parle de ça parce que Shania Twain s'en vient. Et ça, c'est la reine des chansons pour danser en ligne juste avant Benson Boone qui est là avec Beautiful Things.
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0: Pour moi, la chanson qui s'en vient, ça va toujours me rappeler la trend, la tendance TikTok qui allait avec. Et on dirait que c'est ça qui m'a fait entrer dans le monde de ce réseau social qui, ma foi, parfois est un trou noir une fois qu'on commence à défiler des vidéos. Des fois, on part plusieurs minutes. Faut essayer de se gérer. Vous rappelez-vous de Justin Willington, hein? Ça date de 2021, quand même pas si loin, mais déjà 5 ans pour sa version d'Aiko Aiko qu'on s'offre tout de suite après ceci.
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C'est un incroyable succès pour Ella Langley, Chosen Texas. Vous êtes sur les ondes de Viva et eux, ben, ils en ont beaucoup de succès. On s'offre I Want It That Way avec les Backstreet Boys. Bon dimanche.

0: depuis 3 semaines, Ed Sheeran est maintenant un artiste indépendant. Il a annoncé quitter la maison de disques avec laquelle il travaillait depuis 15 ans. Il a quand même tenu à préciser que c'était à l'amiable. C'était pas parce qu'il était mécontent. C'est juste que quand il a commencé dans le métier, évidemment, il était beaucoup plus jeune. Maintenant, père de 2 enfants, il a envie de faire les choses à sa façon. Donc, il va maintenant produire ses chansons sous sa propre étiquette. Il aura sa propre maison de disques et sera donc indépendant pour toutes les décisions. On va l'entendre avec Bad Habits dans un instant, si vous restez là.
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0: bon dimanche sur les ondes de Viva. Justin Bieber, qu'on s'apprête à entendre dans les prochaines secondes, a établi un nouveau record au mois de mai dernier. Et c'est son propre record qu'il a battu aux American Music Awards, devenant le premier à remporter 5 fois le prix du meilleur artiste masculin de musique pop. Alors, il y a de quoi être fier. On l'écoute avec Daisy.
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0: bonne fin de journée sur les ondes de Viva. J'espère que vous passez un beau dimanche, encore plein de bonne musique, de gros hits à vous offrir. Shaggy qui va nous ramener en 2002, notamment Jelly Roll, et aussi Rosé avec Bruno Mars.
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1: Madonna et Sabrina Carpenter avec Bring Your Love sont les ondes de Viva. J'espère que vous allez bien, que votre dimanche se passe de belle façon. Il y a Teddy Swims qui s'amène, avec lequel on va perdre le contrôle. D'abord, Capital Cities, Safe and Sound. Merci d'être là sur Viva.

Elle a tout raflé au dernier gala de la disque. Lou Adrianne Cassidy s'en vient. Fouki également, juste avant. Classique parmi les classiques. On retourne en 1988 avec Roxette, The Look, Survivor.

0: Je vous souhaite de passer une super belle semaine. Je m'appelle Valérie Cormier. On va se retrouver samedi prochain à compter de 11h pour une autre édition de Viva le week-end. Encore plein de bonne musique à venir. Restez bien branchés. Bye bye.
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2: Et j'avais hâte de vous rejaser. Tommy Kader qui est avec vous. On va passer un méchant beau 2 heures ensemble, toujours dans Viva style country et folk. Vous allez voir, dans les prochaines 15 minutes, je donne déjà le ton de l'émission avec plusieurs gros hits, dont Kid Rock et Sheryl Crow avec Picture. On aura du Blake Shelton avec Stay Country or Die Trying. Florida Georgia Line s'en vient aussi. Matt Lang avec She Stole My Truck. Comment mieux finir notre fin de semaine, notre dimanche ensemble, qu'avec plusieurs chansons qu'on peut danser. Moi, j'aime tout le concept de ça. D'ailleurs, celle-là est pas mal difficile. Si vous êtes capable, félicitations. Matt Lang, à l'instant. À Viva!
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0: c'est cette semaine qu'on a souligné le 30e anniversaire d'un album de Kevin Parent, album de 1995, son premier en carrière, qui s'appelle Pigeon d'argile. Est-ce que vous voulez avoir un petit peu plus d'informations sur cet album-là, mais aussi sur la réaction de Kevin Parent, qui a fait pas mal jaser dans les dernières heures sur les réseaux sociaux? Si la réponse est oui, restez là, on en reparle dans quelques instants. Luke Combs s'en vient avec Fast Car, Josh Ross dans quelques secondes avec Hate How You Look et Dan Daresh aussi avec I Love You, toujours sur les ondes de Viva partout à travers le Québec.
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0: C'est cette semaine qu'on a souligné le 30e anniversaire de l'album Pigeon d'argile, album de Kevin Parent qui a lancé sa carrière en 1995. L'affaire, c'est que sur les réseaux sociaux, il a comme souligné ce fait-là avec une publication un peu spéciale. Il a partagé sur les réseaux sociaux, je sais que sont pas toutes bonnes en parlant de ses propres chansons, mais il dit aussi, en faisant un petit ménage récemment, je me suis rendu compte qu'on a même sorti quelques autres chansons que Pigeon d'argile au fil des 30 dernières années. Et puis après ça, en suit une liste complète de toutes les chansons qu'il a sorties et de tous ses albums. C'est comme un peu étrange. Ça a été pris d'ailleurs un petit peu de manière partagée sur les réseaux sociaux. Il y en a qui disent « Félicitations pour ton long parcours. Félicitations pour le 30e anniversaire de Pigeon d'argile. » Il y en a d'autres qui disent « Ben, on le sait. Pourquoi tu partages ça? » Bref, c'était spécial. Keith Urban s'en vient avec « Blue Ain't Your Color » à Viva.
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Pas de stress à y avoir, je sais que la journée avance rapidement, qu'il en reste pas mal moins qu'il en restait du week-end. Il nous reste encore le temps de vous offrir plusieurs bons hits, comme celle-là, Faith Hill, The Kiss, à Viva.

0: Merci ma belle gang toujours d'être parmi nous. C'est une première heure déjà qui se termine pour Viva Steel Country et faut qu'il nous en reste une autre à triper ensemble. Mais je vous l'annonce tout de suite, je ne serai pas là la semaine prochaine, dimanche prochain. Viva Steel Country et faut qu'il va bel et bien y avoir l'émission là. Inquiétez-vous pas pour ça. Par contre, ce sera pas moi qui va l'animer, ça va être un de mes collègues ou une de mes collègues du réseau Arsenal. Tout ensemble à travers le Québec au grand complet. Je trouve ça tellement fantastique comme émission. Et on continue avec des gros hits, des bonnes chansons dans les prochains instants pour relancer notre dernier 60 minutes ensemble pour cette semaine-ci. Walker Eyes, Keisha, Fancy Like, ça s'en vient. Morgan Wallen avec Tate McRae pour What I Want. On va avoir Chris Stapleton, Shania Twain avec Man, I Feel Like a Woman. Et ça, c'est juste de 15-20 prochaines minutes. Restez là pour entendre toute l'heure pour danser en masse. Je vous souhaite un excellent dimanche. Merci d'écouter Viva.
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0: la fin de semaine. Il nous en reste encore en masse, toujours sur les ondes de Viva. Un petit peu partout à travers le Québec, on est ensemble. Tripez avec nous, crains qu'elles sont au maximum dérangées tout le monde. C'est pas grave, on y va et on a du fun qu'on regrette rien. Avec Carry You Home, Alex Warren, juste avant, je vous offre The Bones de Maren Morris. Ça joue dans quelques secondes. Et un petit peu plus tard, on aura aussi Danny Placard avec Le Soleil se lève à chaque matin. Ça s'en vient, toujours à Viva. Bon reste de week-end.
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0: Comme je vous l'ai déjà mentionné, je ne serai pas là le week-end prochain. Je suis en congé pour toute la semaine. Donc, on va se retrouver le dimanche suivant pour une autre émission de Viva Style Country et Folk. Mais je veux juste vous rappeler au passage, parce que justement, je ne serai pas là, que la fin de semaine prochaine, c'est la fin de semaine de la fête des pères. Donc, je souhaite d'avance une excellente fête des pères à tous les papas qui sont à l'écoute et à toutes les copines, les mères, les sœurs de papa, justement. 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On retourne en musique avec de la musique qui, elle non plus, ne change pas. C'est juste des hits, c'est juste des chansons que vous nous demandez. Coetzel s'en vient, Dirk Bentley aussi, et on commence avec Chris Lane.
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On vient d'entendre Coetzel et Jesse Murph avec High Road. On continue toujours dans notre style country et folk. Lady Antebellum à l'instant avec Need You Now. Chanson de 2010. Pouvez-vous croire que cette chanson-là a déjà 16 ans? Elle est bientôt majeure. Ça n'a pas de bon sens. Tout de suite après, Luke Combs s'en vient avec Sleepless in a Hotel Room. Toujours à Viva. 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

0: Conclut notre week-end ensemble, c'est ce qui conclut aussi ma semaine de travail et je ne serai pas là la semaine prochaine, dimanche prochain, toujours à 16h pour Viva Style Country et Folk. Ce sera un de mes collègues ou une de mes collègues qui va me remplacer d'un peu partout à travers le réseau Arsenal Média parce qu'on est ensemble justement en réseau présentement, peu importe où vous êtes au Québec. Merci de nous écrire, j'essaye de répondre à tout le monde, mais des fois c'est pas possible. Mais bref, ça m'a fait un plaisir de vous accompagner durant les deux prochaines heures. Je m'appelle Tommy Coderre, je vous donne rendez-vous donc demain, non pas demain, j'allais dire dimanche, puis en même temps ce sera pas dimanche prochain, ça va être l'autre d'après pour une autre émission style country et folk. Restez là parce que même si je m'en vais, la bonne musique elle ne quitte jamais nos ondes. C'est 24 heures sur 24 avec plein de gros hits, plein de classiques aussi. Je vous rappelle des souvenirs, Andy avec Never Gone, ça s'en vient, Marc Dupré, King Melrose, Laurence Saint-Martin, toujours à Viva. Bonne soirée.
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Bon dimanche soir, on passe notre soirée du 14 juin ensemble et mon nom est Danaë Thériault, bien évidemment, enchantée, contente d'être avec vous en cette soirée et je vous parle d'un concours exclusif, donc si vous voulez en profiter, écoutez bien ça. 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

La fête nationale, ça s'en vient. Et là, si vous vous demandez qu'est-ce qui se passe ici sur la Côte-Nord, ben il y a le retour des célébrations de la fête nationale sous le signe de la musique, de la culture et de la fierté québécoise. C'est les 23 et 24 juin que ça se passe au parc Vieux-Quai à Sept-Îles. Donc voilà, vous êtes maintenant au courant des activités qu'il y a ici, mais pour la programmation complète, vous pouvez vous diriger sur le site de la fête nationale là, et vous chercher justement où est-ce que vous êtes. Vous allez voir, la programmation complète va popper. Vraiment un bon site là, pour savoir quoi faire pour célébrer le tout. On est le dimanche 14 juin. C'est un plaisir de vous accompagner. Mon nom est Danaë Thériault. Merci d'être à l'écoute sur la Côte-Nord.

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